0: parleur, beau parleur, belle parole. Haute parleuse. Comment dire ? Intersectionnalité. Intersectionnalité. De poser pour l'image tabou.
1: Un mot succès.
2: Un mot succès.

0: Haarenkuh-Bachler.
1: Haarenkuh-Bachler.
2: Pour les haut-parleurs, beaux-parleurs, belles paroles.

0: L'amour des deux Ahmeds, marquis de la rêve. L'amour des deux Ahmeds, marquis de la révolution. Le Caire, envoyé spécial. Ils sont morts le même jour à quelques mètres heures et quelques heures de distance. Ahmed Tassouni et Ahmed Anamur, deux noms parmi les centaines de martyrs de la révolution égyptienne. De nombreux exemples estiment à 11h25. Allez, Tassouni ne sera probablement pas connu à l'ordinaire. C'est un reste du visage parmi les dizaines de martyrs qui sont affichés tout autour de la culture. Agora, le mausolée de la révolution, celui d'Ahmed Tassouni tout également, est collé à un mur de béton, à proximité d'un fast-food, juste en face des anciennes écoles, dans l'université américaine. De bons jours, une table de jour, et un régime rempli dans le repas, réussi par les verres de le vendredi 28 janvier, comme des milliers d'autres jeunes carrés, ce professeur part. Le père de deux enfants avait annoncé sur sa page Facebook qu'il irait manifester. Je me vais récupérer un peu de la dignité de mon père. Ce jour-là, à la sortie des bus de la police égyptienne, je me suis battue contre le lèvement de l'arrestation. Et c'est 3 jours plus tard de 7 ans. La confrontation donnera à la courage de la confrontation. Je ne savais pas que Ahmed avait été
1: fermé. En plus de temps du coup de drame de Ramsès,
0: la gare centrale du Caire, Ahmed Anouar, 19 ans, étudiant ingénieur, recevait un bal en plein. Originaire de Kuta, une ville du Delta du Nil, fils unique d'un couple de commerçants, il était monté à la capitale au début de la semaine pour participer à la révolte. Annoncé sur l'internet. Il était enthousiaste, raconte Saïf, son cousin, qui déambule sur la place Tahrir avec le poster du défunt à la main. Quand ses parents ont appris sa mort, ils sont venus manifester au Caire. Le parcours des deux Ahmeds est emblématique de cette jeune classe moyenne, éduquée et accablée par un sentiment de non-futur, qui s'est porté à la pointe de la révolution. Les portraits de maquis publiés dans la presse au fur et à mesure

0: Vous êtes sous les voies, oui.
1: Et moi, je suis de la police, je suis chargé
2: d'affaires.
3: Comme vous voyez qu'il y a du qualité de notre frère, alors je vous alors il me sauve plus les personnes compétentes pour faire le rapport de notre population. Juste parce que je dis ça. Parce qu'ils sont dans les périphérie, la situation c'est comme ils sont dans ces portraits, l'État d'ici qui représente Kinshasa, c'est tout à la police. Et Mike, notre ami là, il est là-bas. Pour le moment, il est à Lomba. Il est maintenant à Boli, un jour nous irons là-bas.
2: Si on
3: l'a
2: bousculé ou pas.
4: Mais ils lui ont trouvé.
3: Non.

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